0: brûle d'impatience d'entendre ce que tu vas me raconter.
1: Comme je disais, ça se passe à notre époque, de nos jours, sur Terre. Bon, on sait pas vraiment pourquoi, mais subitement les postes de télévision deviennent très méchants.
0: Partout sur Terre.
1: Ouais. C'est-à-dire que les télés envoient des ondes très puissantes qui font cramer les gens de l'intérieur.
0: Ah, c'est bien ça, j'adore.